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1: Là, auditeur, c'est le... Non pas le must, mais le luxe. Tu peux nous expliquer où nous nous situons? On a traversé une route, c'est un hôtel de luxe. À 700 euros la nuit, à peu près.
2: On est dans le parc privé Willow Willow.
1: Oui, parce qu'il faut dire qu'ici au Chili, tous les parcs sont quasiment privés.
2: Oui, il y en a beaucoup. Il y en a qui appartiennent à la CONAF, donc ça c'est à l'État. Mais après, il y a beaucoup de parcs en effet privés.
1: Donc si tu veux voir la nature, tu payes. C'est à peu près ça. Donc là, nous rentrons dans une salle. Alors, il faut... C'est cher, mais c'est magnifique. Alors là, je rentre avec le micro, je ne sais pas quelle va être la réaction des gens.
3: Le casse-tête.
4: Attends.
3: Là, je le fais. Très bon.
4: C'est magnifique, il fait chaud. Tout est en bois.
2: Queremos saber qué hay, qué podemos hacer.
5: ¿Qué pueden hacer? ¿Dónde se están quedando ustedes?
2: En Tume.
1: Ah, ce sont des hôtels vraiment très particuliers. C'est des œuvres d'art en bois. Ce sont des architectures très particulières à la Gaudi, un peu des ponts suspendus dans les arbres. Plein de petites constructions avec des formes tout à fait différentes de ce que l'on peut apercevoir habituellement. Donc des ponts suspendus qui relient un ensemble d'habitations et l'intérieur, c'est magnifique. Tout est en bois d'ici.
2: Sí, gracias. Y entonces no se puede ir después directamente al salto.
5: Desde Montaña Mágica pueden ir directamente al acceso. Sí, está todo señalizado.
2: Super, gracias.
1: Alors, ce qui est amusant, Rémi, c'est qu'on traverse le hall d'entrée de l'hôtel de luxe pour aller faire une petite balade, enfin gratuite, jusqu'à une cascade. C'est ce

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3: Bienvenue à toutes et à tous si vous nous rejoignez. RFI à Paris, 19h.
4: Adrien Delgrange.
3: 17h en temps universel. Dans cette édition internationale, des images de Ceuta qui font le tour du monde, où l'on voit des hommes et des femmes qui entrent sans autorisation dans ce territoire espagnol, une police débordée, des centres d'accueil saturés et des réactions internationales que nous verrons avec Julien Chavanne. Dans ce journal aussi, la seule bonne nouvelle dans une région en guerre, dit Antonio Guterres. Le secrétaire général de l'ONU salue l'accord annoncé par Donald Trump sur le désarmement du Hamas à Gaza. Riyad Salamé, hospitalisé au Liban avec des policiers devant sa porte. L'ex-gouverneur de la Banque Centrale Libanaise est accusé de détournement de fonds. Et puis enfin, pas de fusil sur les cendres. Les feux de Gironde sont à peine contenus qu'une pétition circule pour demander l'arrêt de la chasse dans les forêts incendiées. Voilà pour les titres, soyez les bienvenus. Plus de 48 000 migrants, 48 000 hommes et femmes sont déjà rentrés au Maroc après leur passage dans l'enclave espagnole de Ceuta. C'est ce qu'affirme ce soir le ministère espagnol de l'Intérieur. Au total, plus de 60 000 personnes sont entrées sans autorisation ces derniers jours à Ceuta. Julien Chavanne, une arrivée massive, instrumentalisée par la droite et l'extrême droite européenne, et même au-delà des frontières de l'Union européenne.
5: Giorgia Meloni a été la première à réagir. La dirigeante italienne a proposé de fermer tout simplement l'espace Schengen à l'Espagne, temporairement. Pour la chef du gouvernement italien d'extrême droite, Pedro Sanchez aurait lui-même créé un appel d'air migratoire en voulant régulariser 500 000 personnes. Suspendre l'Espagne de l'espace européen de libre circulation, l'idée a été reprise par la Finlande et le Danemark, alors que Ceuta a déjà des frontières fermées, des contrôles supplémentaires sont déjà en place. Berlin et Paris se sont aussi emballés face à un supposé risque d'entrée massive sur le territoire européen. Emmanuel Macron a renforcé les contrôles à la frontière espagnole et Friedrich Merz demande lui à Madrid de ne pas laisser passer les migrants. À Bruxelles, un responsable européen assure au contraire qu'il n'y a aucun flux de migrants aux portes des 27 depuis Ceuta ou Melilla. La palme de l'instrumentalisation revient à Donald Trump. Auprès de Fox News, le président américain met en garde. Les images terribles de Ceuta sont un avertissement, dit-il, de ce qui pourrait arriver aux États-Unis si les démocrates revenaient au pouvoir.
3: Le département d'État américain qui accuse même Madrid de mener des efforts délibérés pour favoriser l'immigration clandestine massive vers l'Europe. C'était Julien Chavanne. Donald Trump a été le premier à l'annoncer hier soir sur son réseau social. Un accord historique aurait été trouvé avec le Hamas pour le désarmer totalement à Gaza. Le mouvement palestinien l'a même confirmé aujourd'hui. La mesure est prévue par le plan de paix du président américain signé en octobre dernier. Selon l'accord négocié avec le Qatar, la Turquie, l'Égypte, le Hamas renoncerait à tout rôle dans la gouvernance de Gaza. Un nouveau comité national technocratique prendrait le relais. Abla Junaidi, pour l'instant, Israël ne confirme pas la signature d'un tel accord. Alors qu'en sait-on exactement ?
6: D'après ce qu'en dit Donald Trump sur son réseau social, cette deuxième phase de son plan de paix pour Gaza vise le désarmement total du Hamas et de tous les autres groupes armés, mais aussi la mise en place d'une gouvernance palestinienne via le Comité palestinien pour l'administration de Gaza, institué par le Conseil de paix voulu par le président américain. C'est ce Comité palestinien qui superviserait le processus aux côtés d'un comité international indépendant et en présence d'une force armée internationale encore en gestation. Il s'agirait de recenser, stocker les armes légères et lourdes, les sites de production et les tunnels militaires du Hamas et de ses alliés. Au fur et à mesure, précise Donald Trump, les troupes israéliennes, qui occupent aujourd'hui 60% du territoire de Gaza, se retireraient. Mais ça, c'est la théorie. Cet accord, comme tous les autres avant lui, risque de se heurter à la réalité. Le négociateur en chef du Hamas, ce matin, a souligné qu'il n'y aurait pas de désarmement sans retrait préalable de l'armée israélienne. Et si pour l'instant, il n'y a pas de réaction officielle du côté de Tel Aviv, la position israélienne est connue. Son premier ministre, Benjamin Netanyahu, Netanyahou cette semaine encore, n'envisageait pas de retrait de Gaza sans démilitarisation totale préalable de l'enclave.
3: Riyad Salamé, l'ex-gouverneur de la Banque centrale libanaise, accusé de détournement de fonds, a été placé aujourd'hui en détention sous surveillance policière dans un hôpital près de Beyrouth. Gouverneur de la Banque du Liban de 1993 à 2023, Riyad Salamé fait face à de multiples accusations au Liban et à l'étranger, mais a toujours nié toute malversation. Il devait comparaître hier dans le cadre d'une plainte déposée par le nouveau gouverneur Karim Soued pour détournement de fonds, enrichissement illicite ou encore blanchiment d'argent. Ne s'étant pas présenté à l'audience, Riyad Salamé a dans la foulée fait l'objet d'un mandat d'arrêt émis par un juge, mais a finalement décidé de se rendre de son plein gré au tribunal. Et c'est là où il a eu un malaise, où il est maintenant hospitalisé. En Russie, un bâtiment à Volgograd explose sous le poids d'un bombardement ukrainien. Ce bâtiment a la particularité d'être un entrepôt appartenant à Wildberries. C'est un géant russe du commerce en ligne. Wildberries touché, c'est un secteur important de la distribution en Russie qui est frappé. RFI Moscou, Anissel Jabri.
7: Plusieurs déclarations venues d'Ukraine affirment que Wildberries est visé notamment en raison de son partenariat avec une banque importante, la banque VTB. Certains vont même jusqu'à affirmer que sa disparition entraînerait la faillite de nombreux autres établissements bancaires. Ce n'est pas évalué à ce niveau d'importance par les autorités russes. Le modèle économique de Wildberries, c'est en tout cas un réseau massif de dizaines de milliers de points de retrait présents jusque dans les plus petites villes en Russie et dans d'autres pays voisins. L'entreprise affirme traiter plus de 20 millions de transactions par jour. Sa patronne, Tatiana Kim, est réputée la femme la plus riche de Russie. Depuis le début de la guerre en Ukraine, le réseau Wildberries est accusé de favoriser le contournement des sanctions occidentales en offrant des marchandises autrement introuvables en Russie. Kiev l'accuse même de contribuer à équiper l'armée russe. En attendant, ils sont nombreux, les Russes, à avoir déjà changé de plateforme d'e-commerce pour passer leurs commandes sur son concurrent Ozone. Anissel Jabri, Moscou, RFI.
3: L'ambassadeur de Russie en Pologne a été convoqué. Cela veut dire que les autorités polonaises lui demandent de venir officiellement s'expliquer au ministère des Affaires étrangères à Varsovie. Il doit donner des explications au sujet de ce missile tombé près du village de Tarnawa-Kolinia, environ 80 km de la frontière avec l'Ukraine. Le missile, probablement en russe, n'a fait aucun blessé, mais a creusé un énorme cratère. L'OTAN et l'Union européenne condamnent le fait qu'un missile soit entrer dans le ciel polonais. L'actualité en France et ces incendies attisés par le Mistral dans le département du Var. On apprend ce soir que le feu redémarre. L'incendie a pris de l'ampleur, annonce le préfet qui a ordonné l'évacuation de quelques 2000 personnes près du massif de Gros-Bessillon où un important incendie avait été maîtrisé dans la semaine. Quant au département de la Gironde, dernière nouvelle, le feu n'est pas fixé mais on progresse, vient de déclarer la préfète. Des incendies qui décime cet été une partie de la France et une pétition où plus de 320 000 signatures ont déjà été recueillies. Une récolte à l'instant de cette pétition contre la chasse. Les signateurs réclament l'interdiction totale de la chasse sous toutes ses formes. Chasse à tir, chasse à courre ou encore chasse sous terre dans les massifs ayant subi les feux. Les signataires interpellent directement le Premier ministre, Juliette Pietraszewski.
8: Pas de fusil sur les cendres, c'est le nom donné à cette pétition lancée sur la plateforme change.org à l'initiative de Bruno Valentin. Ce citoyen engagé habite dans le Cantal où il possède un refuge personnel pour des animaux sauvés de l'abattoir. Depuis le début des feux en France, il constate une invisibilisation de la faune sauvage, pourtant victime des incendies.
9: Je me suis dit, là on parle de l'incendie, on parle des dégâts que ça va faire à la nature, mais les animaux, qu'est-ce qu'ils deviennent, qu'est-ce qu'ils font, qu'est-ce qu'ils vont faire ?
8: Sa pétition demande notamment une interdiction totale de toute forme de chasse dans tous les massifs forestiers ayant subi des incendies durant l'été 2026. Un périmètre de protection autour des zones brûlées pour permettre aux animaux de trouver refuge dans les parcelles épargnées sans être traqués. Et un moratoire, une suspension volontaire de la chasse dans les forêts touchées pendant 3 ans, demande directement adressée au Premier ministre.
9: L'arrêt de la chasse, c'est des missions des préfets. Mais un préfet, il peut décider de ne rien faire. Et moi, je veux qu'il y ait vraiment un moratoire de 3 ans. Plus, ce serait beaucoup mieux. On ne va pas engager un débat sur la chasse globale maintenant. La faune en général, la flore, a besoin de repos.
8: Ce vendredi, Matignon a déclaré que les préfets pourront, avec les fédérations de chasseurs, adapter le calendrier de la chasse. Pas de quoi satisfaire pour l'instant les signataires de la pétition.
3: À la page sport, malgré le tollé soulevé, la FIFA maintient son projet d'ouverture au secteur privé. Parmi les derniers opposants déclarés, la Confédération asiatique, elle soutient l'UEFA et la CONCACAF qui représentent les Amériques et les Caraïbes pour, dit-elle, protéger notre Coupe du Monde de football. C'est la fin de ce journal. RFI à Paris, il va être 19h10.
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2: Bonjour, ici Erdua et c'est l'heure de l'interview avec au studio Oriane Ponce. Bonjour.
3: Bonjour.
2: Oriane Ponce, vous êtes chanteuse soprano.
3: Oui.
2: À votre côté, il y a Lise Heut. Bonjour.
4: Oui, bonjour.
2: Et vous êtes accordéoniste classique.
4: Tout à fait.
2: Et pour finir, donc Sarah Pahon. Bonjour.
5: Bonjour.
2: Pour du chant en alto.
5: Tout à fait.
2: Et toutes trois, vous êtes ici pour nous annoncer donc une représentation, du moins trois représentations, et qui s'intitule le Stabat Mater de Pergolesi. Vous nous expliquerez qui est ce compositeur, quasiment inconnu hein, pour moi. Voilà. Et donc, ce désir pour vous trois de vous constituer en cette petite formation pour exécuter cette œuvre, ça vient de quel désir ?
5: Alors, c'est parti d'une rencontre entre Sarah et moi dans les rues de Die. Moi, je suis dans le Diwa depuis 7 ans et Sarah, elle vient d'arriver. Et puis, dans le coin, il n'y a pas beaucoup de chanteurs et chanteuses lyriques. Alors, on se reconnaît vite entre nous, on se repère.
2: Comment ça se reconnaît
5: Je sais pas, une certaine aura peut-être. Et en fait, c'était quand je chantais sous le porche de l'église l'été dernier avec le trio velours. Et puis Sarah est venue, nous a écoutés et puis elle est venue me parler à la fin. Et ensuite, on s'est revus dans les rues. Je sais pas, c'était lors d'une brocante. Et on a évoqué le Stabat Mater comme une œuvre toutes les deux qui nous touchait profondément. Et on s'est imaginé la montée. Et ça, c'était en hiver là, cet hiver.
6: Oui, c'était
5: 2026.
6: Il y a pas très longtemps.
5: Et puis ensuite, moi j'ai eu l'expérience il y a 13 ans de le monter avec accordéon quand j'étais en Suisse, quand j'étais étudiante à la Haute École des Arts de Berne. Et on avait monté ce Stabat Mater avec accordéon classique et mise en scène. Et j'avais vraiment adoré la présence de l'accordéon, parce que normalement c'est une œuvre qui est écrite pour cordes et basses continuo. À l'époque, c'était comme ça. Et là, avec l'apport de toutes les couleurs de l'accordéon, j'ai proposé à Sarah qu'on trouve une accordéoniste parce que c'est plus facile et plus mobile aussi que d'avoir un quatuor à cordes ou un orgue. Et puis, on s'est mis à la recherche d'un accordéoniste.
2: Lisa, vous donc êtes accordéoniste classique, un instrument plutôt rare dans l'orchestration de musique classique ou alors il y a une place bien établie pour cet instrument ?
4: Oui, alors c'est un instrument qui est assez récent parce qu'il date du 19e siècle et puis dans sa forme actuelle, en fait, on travaille beaucoup de répertoires nouveaux, de créations. Moi, je suis également compositrice, donc j'ai beaucoup l'habitude de travailler avec des compositeurs, avec des personnes qui créent aujourd'hui pour l'accordéon. Mais en même temps, ce répertoire baroque fonctionne très très bien pour l'accordéon. C'est pour ça que quand Sarah et Oriane m'ont proposé ce projet, j'ai tout de suite eu envie de le monter parce que ça apporte une belle couleur et en plus la partition d'origine peut s'adapter très très bien à l'accordéon. En fait, il porte la voix, il y a ce côté instrument avant qui fonctionne très bien avec le timbre, avec le grain de la voix. Donc ça m'a tout de suite parlé de faire ce projet avec Oriane et Sarah.
2: C'est un peu l'accompagnement comme un chœur derrière les chanteuses.
4: Ça donne en tout cas de la richesse, de la profondeur à l'harmonie, quoi. On peut vraiment tenir les voix, faire vivre chaque voix. Il y a un côté un peu vocal dans l'instrument, je pense qu'il est intéressant pour soutenir la couleur.
6: Et oui, et puis si je peux me permettre, c'est comme si elle était tout à la fois orchestre et chanteuse, parce qu'elle se retrouve à chanter vraiment les mêmes lignes mélodiques que nous, parfois un écho, et tout à la fois elle fait un travail d'arrangement de l'orchestre entière.
2: Vous-même, Lisa, n'êtes pas chanteuse ?
4: Non.
2: Et Sarah, donc, vous, ce désir de cette proposition, avec cette rencontre avec Oriane, c'est depuis un moment que vous le souhaitiez
6: Alors, oui, parce que quand j'étais enfant, je chantais cette œuvre dans un chœur et parmi les sopranos. Donc, évidemment, c'était pas du tout ma tessiture en grandissant. Et j'ai toujours adoré ça rester dans mon cœur, évidemment, et je me suis dit que je souhaitais les chanter dans la bonne tonalité. Et si une rencontre se faisait, là vraiment, c'est comme si c'était une évidence, je dirais, le moment où on s'est rencontrés. Toutes les deux, on avait une expérience commune pour laquelle ça nous touchait, et donc voilà, ça a été une rencontre musicale assez évidente.
2: Alors, ce compositeur, Bergolesi, qui l'a rencontré la première de vous trois ?
5: Alors moi, j'avais,
6: toi, sans doute.
5: J'avais 11 ans. Pergolesi, Giovanni Battista, je crois que c'est son prénom.
6: Jean-Baptiste,
5: oui. Moi, je l'ai rencontré grâce à mon papa. Quand j'avais 11 ans, je pense que même plus jeune déjà, il y avait le CD dans notre voiture, une magnifique version de René Jacobs en contralto et d'un jeune garçon de 12 ans soprano. Et on l'a beaucoup, beaucoup écouté. Et un jour, j'ai dit à mon père, moi, en fait, je veux chanter cette œuvre. Et là, on est allé à un concert à Nice, dans une église du Vieux-Nice, je m'en souviendrai toujours, où j'ai fait dédicacer ma partition, que je commençais à travailler à l'époque, par les deux chanteuses qui l'ont chantée. Et c'est là où j'ai commencé à prendre des cours de chant, parce que j'ai dit, je veux chanter ça.
2: Et donc, pour vous d'autres, pour vous, Lisa, cette rencontre avec Bergolesi aussi?
4: Moi, je connaissais cette œuvre depuis, j'ai dû découvrir, j'avais une vingtaine d'années. Je pense que moi, je viens de l'accordéon au départ, plus populaire. Et puis après, je suis rentrée au conservatoire à 15 ans. Tout ça, je me suis initiée à toutes ces musiques que je ne connaissais pas. Mais oui, j'avais beaucoup, beaucoup aimé. J'avais déjà joué des petits extraits et j'avais très envie de le monter dans son intégralité, quoi.
2: Pareil pour Sarah, la même question. Cette rencontre, c'est à quel moment ?
6: Voilà, c'était ce souvenir d'enfance, de cette rencontre, de cette œuvre en entier, et ce désir de la réchanter dans ma bonne tessiture.
2: Cet auteur, on peut en parler ouais. Il est de quelle époque ?
5: Alors, c'est 18e siècle. Ça a été composé en 1736.
6: Ah ouais.
5: Ouais. Et Pergolesi avait 26 ans quand il a composé, et c'était quelques semaines avant sa mort. Donc, il est mort d'une tuberculose qui était très, très fréquente à l'époque. Et c'est, a priori, ce serait une commande, mais c'est pas sûr. Les sources sont différentes. C'est un compositeur italien, bien sûr. Et le texte, c'est le texte de la Vierge Marie qui se tenait debout devant la mort de son fils. Et c'est toutes les, quelque part, les étapes de son deuil ou les étapes de toute son, je dirais, de toutes les émotions d'une mère qui perd son fils et à la fois de se rendre compte que ce fils, c'est pas n'importe qui et que c'est l'Esprit Saint. Et donc, c'est tout son chemin, elle, d'humaine, à travers cette musique-là qui s'exprime.
2: Pergolesi, donc, répondait à une commande hein, par cette composition du Stabat Mater. Est-ce qu'il était voué essentiellement au chant liturgique ou religieux, ou alors il y avait des œuvres plus libres ?
5: Non, à l'époque, c'était que religieux, et c'est la seule pour laquelle il a été vraiment connu. Il y a quelques autres œuvres, en général, qu'on associe à celle-là, parce que cette œuvre, elle est courte, elle fait 40 minutes. Et souvent, on rajoute, il y a plusieurs, je ne sais plus
6: d'autres
5: les noms.
6: D'autres Stabat Mater, sans doute.
5: Ou d'autres Stabat Mater, ou d'autres œuvres de Pergolesi qui sont moins connues. Mais lui, c'est vraiment ça, c'était ça. Il avait 26 ans, il était tout jeune, il n'a pas eu le temps de composer beaucoup.
2: Donc une œuvre de 40 minutes qui était à l'origine écrite pour combien de musiciens ou de chanteurs ?
6: C'était pour deux voix, donc voix d'alto et des soprano. Combien de musiciens ? Je ne sais pas, à vrai dire, vous savez ?
5: En général, c'est violon 1, violon 2, alto, basse et basse continue.
6: Oui.
5: Donc 5.
6: Après, ça peut être évidemment adapté, arrangé, c'est... C'est plutôt voilà, classique à cette époque, c'est des commandes d'oratorio, de ce qu'on appelle d'oratorio, donc c'est des textes sacrés qui sont mis en musique, mais selon un certain code.
2: Alors, justement, j'interromps un peu Sarah. Oratorio, peut-on préciser ce que ça signifie ?
6: C'est tout ce qui a à voir avec des œuvres liturgiques, surtout en termes de... C'est les textes qui les parcourent, en fait. Et ce texte-là, il est mis en musique. Ça peut être ça. Ça peut être un requiem, une messe des morts. Ça peut être... Voilà. C'est les différentes œuvres que plusieurs compositeurs baroques de cette époque, lorsque... voilà. Ça s'est un peu développé parallèlement à l'opéra, mais un peu précédemment. C'était ça la manière de composer.
2: Lisa, la tâche d'accompagner musicalement avec l'accordéon, ça vous a impliqué dans une réécriture ou d'avoir trouvé peut-être une partition existante pour pouvoir en jouer ?
4: Oui, il y a forcément une adaptation à faire, mais la partie de continuo marche très bien, la doublure des lignes vocales marche très bien. J'ai pas eu grand-chose à modifier, quoi. C'est une partition qui peut très très bien s'adapter. Enfin, on peut faire l'orchestre à remplacer l'orchestre à l'accordéon, en fait, sans faire vraiment de modifications, quoi.
2: L'instrument est assez conséquent hein, en volume. Ça détermine une grande richesse de gamme, de registres.
4: Oui, ce qui est intéressant avec l'accordéon, ce type d'accordéon, c'est qu'on a vraiment une très très grande tessiture. En fait, on peut remplacer, on a vraiment une étendue de tout l'orchestre. Et puis, il y a une richesse de registres. On peut travailler sur la couleur qu'on veut vraiment donner, en fonction de l'articulation qu'on choisit, des tempi. Enfin, on peut tout adapter. Moi, c'est ce qui m'intéresse aussi dans ce qu'on fait, c'est que c'est quand même une recréation aussi où on mène notre patte, on apporte notre vision à une pièce qui est assez intemporelle, mais qui est ouverte à différentes interprétations, en fait.
2: Chacune des voix qui interprète représente quelle symbolise quelle présence ou quelle notion.
5: Alors c'est intéressant parce que dans la traduction du texte, on voit que parfois on parle de elle et de lui, donc elle Marie, lui le Christ, et parfois il y a un je qui intervient et on peut se demander qui est ce je. Est-ce que c'est comme le narrateur qui voit ça de loin? Est-ce que c'est nous humains? Oui. Nous qui sommes chrétiens a priori dans ce contexte-là, et donc comment être proche en fait de la Vierge et du Christ, c'était surtout ça le texte, c'était comment pouvoir être inspiré de cette traversée et comment ça peut enrichir la foi.
6: Et quand même on peut rajouter que aujourd'hui, même n'étant pas chrétien, on peut avoir un aperçu de cette œuvre, une réception de cette œuvre qui est extrêmement profonde. Et il y a quelque chose de, voilà, qui touche assez à l'essentiel et qui parle beaucoup de spiritualité et qui est touchant dans sa ligne mélodique et dans ses émotions, indépendamment du fait que ça s'inscrit dans cette tradition religieuse en particulier.
5: Moi, je voudrais rajouter que ce matin, on a chanté un petit peu sous le porche de la cathédrale de Die et qu'il y avait nombre d'enfants scotchés, oui. Des petits de 3-4 ans qui ne nous ont pas lâchés. Ils étaient avec le flyer clair. Et ils nous regardaient, ils ne voulaient pas partir. Donc, il y a quelque chose qui vient toucher directement les cœurs.
2: L'émotion aussi, est-ce qu'elle est en partie liée avec cette proposition qu'est la musique baroque, hein, qui touche vraiment au sentiment dans ce qu'on peut écouter hein, avec ces divers compositeurs. Est-ce que c'est cette approche qui vous intéresse aussi, c'est de trouver la justesse de l'émotion?
5: C'est de quelque part d'être traversé par ces émotions universelles qui sont sublimées dans cette musique et qui touchent à un endroit où peut-être on peut pas trouver les mots, surtout dans des périodes de deuil ou dans des moments de la vie structurante comme ça, comme là, la mère qui perd son fils.
2: C'est de l'ineffable en sorte.
6: Sans doute, et aussi c'est les pouvoirs en général de la musique, c'est que ça peut arriver à dire avec des émotions ce que c'est que les mots ne peuvent pas suffire à dire, enfin, ne peuvent pas être exhaustifs à dire, sans doute.
4: Oui, et peut-être on pourrait rajouter, enfin, moi je l'interprète comme il y a quand même beaucoup de lumières différentes, d'approches, de pattes, de couleurs, enfin on peut tirer des fils un peu, il y a une sorte de liberté dans l'écriture, j'ai l'impression, enfin chaque mouvement, on peut découvrir un peu un autre univers, une autre vision, on n'est pas que dans l'émotionnel triste, en fait il y a aussi de la clarté, il y a un côté parfois charnel, un peu, enfin c'est très très riche quoi, on peut y voir beaucoup de... visions différentes.
6: Et souvent, justement, on a travaillé là-dessus. Il y a des morceaux, enfin, des parties de l'œuvre qui ont un texte extrêmement triste et profond, et pour autant avec une rythmique assez entraînante. Donc, on s'est questionné sur voilà, qu'est-ce que c'est cette dualité, qu'est-ce que ça signifie. Et il y a beaucoup d'ombres et des lumières qui se rejoignent et qui se chevauchent sans cesse. Et c'est peut-être ça aussi. Et avec une forme, quelque part, de simplicité. Qui est assez troublante, et c'est dans ce sens-là où il y a une forme d'absolu dans la possibilité de réception de ces émotions-là. Ça parle quelque part de la spiritualité en général, dans ces ombres et ces lumières, indépendamment de la croyance, je dirais.
2: Les textes eux-mêmes, combien de mouvements existent dans cette composition? Est-ce que chaque mouvement a son propre texte? Et est-ce qu'il dégage une idée ou plutôt une émotion différente des autres?
5: Oui, il y en a 12. Oui. Et donc 12 parties du texte, et parfois c'est une phrase, deux phrases qui sont mises en musique pendant 10 pages, et parfois c'est 3 pages où on dit que amen à la fin. Et ça se décline en fait, chaque texte peut prendre aussi des couleurs différentes au fur et à mesure de la musique.
2: Nous allons peut-être écouter un premier extrait, hein. Vous nous proposez donc d'interpréter en live dans notre studio de Erdiwa cette œuvre, quelques extraits donc, et on peut peut-être parler du premier mouvement qu'on écoute.
5: Donc le premier mouvement qui s'appelle Stabat Mater Dolorosa, la mère se tenait debout douloureuse, traduit littéralement, qui est donc le premier duo qui est le plus connu de ce Stabat Mater, sachant que c'est le Stabat Mater le plus connu qui a été écrit.
2: Et donc, l'accordéon, quelle place occupe-t-il, justement, entre ces deux chants ?
4: Et c'est à la fois un rôle de doublure et de soutien, et aussi, dans ce premier mouvement, il y a une basse obstinée qui revient tout le temps, qui avance un peu inexorablement, donc... Et l'accordéon ouvre l'œuvre, là, dans notre version, sur ce premier mouvement.

0: ce travail vous a pris combien de temps pour vous mettre au diapason de cette œuvre ?
1: Ben alors, moi, elle est dans ma peau hein, depuis que j'ai 12 ans, donc j'ai pas eu beaucoup de travail personnel, en tout cas. Et puis, on s'est retrouvés seulement lundi, là, il y a 3 jours, pour commencer à répéter ensemble.
0: Lisa, pareil
2: Oui, voilà, j'ai préparé l'œuvre en avance, et puis après, ben, on se rencontre, et c'est là qu'on discute des choses intéressantes d'interprétation, de voilà, comment on crée quelque chose toutes les trois avec nos visions respectives.
0: Et puis donc, Sarah, le temps que ça vous a pris, 3 jours donc seulement
3: Non, quand même, ça signifie avoir un travail, des préparations en amont, ces 3 jours, c'est vraiment une rencontre musicale ensemble, dans lesquelles on va tisser les nuances, on va tisser la manière d'être ensemble, et c'est là où ça se rencontre.
0: D'ailleurs, actuellement, j'imagine que vous répétez parfois. Est-ce que vous avez trouvé un lieu spécifique pour ça ?
1: Oui, comme on a une grosse production derrière, nous répétons chez Sarah, dans son petit appartement d'Ivoire.
0: D'accord.
1: Nous avons un super cuisinier.
3: Justement, une partie des enfants, ils sont les voisins qui nous entendent depuis 2 jours et qui nous ont accueillis à bras ouverts au milieu de la place pour nous dire que ça faisait 2 jours qu'ils nous entendent et qu'ils étaient trop contents. Donc,
0: sinon,
3: ils ont appelé tous leurs copains.
0: Sinon, vous disiez d'être sur le parvis de la cathédrale aussi pour
1: oui,
0: ce matin, par
1: exemple. J'adore aller sous le porche de la cathédrale quand c'est possible, quand il n'y a pas de messe ni d'orgue. Et parce que l'acoustique est magnifique et que c'est ouvert aux 4 vents et que ça permet aux gens de venir se poser et de nous écouter. Et puis aussi de faire un peu de publicité pour nos concerts.
0: Est-ce que vous avez projection, vous trois, de vous lancer sur d'autres compositeurs, peut-être, pour l'avenir ?
3: Oui, nous en avons une assise à côté de nous, notamment.
1: Une compositrice vivante.
3: Une compositrice.
1: Lisa.
3: Voilà, donc on se dit, si on arrive à bien tisser les choses, on serait très contente d'associer ça avec une composition dans laquelle on peut dialoguer directement avec la compositrice. Ça, c'est une chance, une nuit.
1: Il y avait aussi une idée par rapport au Stabat Mater, c'était potentiellement de le mettre en scène, comme j'ai fait moi il y a 13 ans, et que c'était assez génial et innovant. En Allemagne, ça se fait beaucoup de mettre des pièces sacrées en scène, mais en France, pas du tout. Très peu.
3: Ça commence,
1: j'ai vieilli. Et là, on aimerait bien peut-être imaginer ça.
3: Et puis voilà, comme je le disais dans mon intervention précédente, il y a l'idée d'associer le chant aussi avec la hauteur, la suspension, et introduire cet élément-là du trapèze et d'être suspendu en train de chanter. Par ailleurs, j'ai déjà eu l'expérience de chanter un extrait du Stabat Mater, donc les premiers, dans une production d'une chorégraphe dans la cathédrale des Bâles. Ça s'est passé et j'étais effectivement accrochée à mon trapèze. Donc c'était assez magique.
0: Lisa, cette tâche donc d'être compositrice pour de futures propositions entre vous trois, c'est un travail qui vous prend depuis de nombreuses années déjà dans l'écriture.
2: Oui, alors bon, moi je compose depuis plusieurs années avec différents ensembles, voilà, de musique contemporaine ou différents artistes. Et là, ça me parlerait beaucoup, en effet, de faire une création pour cette formation, parce que ce que j'aime, c'est travailler directement avec les gens, enfin créer des œuvres vraiment personnalisées. Et là, maintenant que je découvre de plus en plus l'univers de Oriane et Sarah, j'aimerais beaucoup écrire spécifiquement pour leur voix. C'est un travail que j'ai fait déjà cette année, parce que j'ai composé pour des chanteurs de Génération Opéra sur Paris. Donc je suis beaucoup dans ce travail-là de la voix lyrique et je verrais bien faire une création peut-être en écho justement avec ce Stabat Mater.
0: Uniquement en accordéon ou alors vous avez d'autres instruments ?
2: Moi, je joue uniquement en accordéon, mais je compose pour toutes les formations, orchestre, chœur, différentes formations de musique de chambre.
0: C'est de la musique contemporaine parfois aussi que vous composez ?
2: Oui, c'est de la musique contemporaine. La musique contemporaine, c'est très large, donc on ne sait pas toujours trop ce que ça veut dire.
0: Mais ça vit avec notre époque. Hein,
2: voilà, c'est une liberté. En plus, mon style change, évolue parfois en fonction des projets, des rencontres. Voilà, mais je travaille quand même sur ce qui est de la ligne mélodique, de trouver des textures, des couleurs. J'aime beaucoup l'orchestration, donc j'aime beaucoup sculpter un peu le son, en fait, avoir une première idée, et puis la sculpter de plus en plus, chercher des textures, des couleurs, des choses comme ça.
1: Alors, on a de la chance parce qu'on a vraiment trouvé une perle, sachant que Lisa habite à Lyon, et que heureusement elle connaissait le Diwa et ça lui a donné envie de revenir. Et j'aimerais bien que Sarah, tu nous racontes la petite anecdote de comment tu as contacté Lisa.
3: Eh bien, ça, c'est assez intéressant parce que j'étais en train de faire... j'étais dans une prestation à Trieste, en Italie, dans les fins fonds de l'Italie. Juste à la frontière avec le côté Yougoslavie. La Slovénie, tout à fait. Et donc, je rencontre Nicolas Mizin.
2: Mizen,
3: on dit.
0: Qui est de l'orchestre de la Drôme. Hein.
3: Tout à fait, mais ça n'avait absolument rien à voir. C'était organisé par les forums Voix étouffées, par quelqu'un que je connais depuis Paris. Et donc, on se balade dans les rues de Trieste, et en parlant, il me dit qu'il venait de dire. Et donc là, c'était assez étonnant de se retrouver à se balader dans les rues de Trieste et de découvrir ça en commun. Donc je dis, que j'étais en train de m'installer petit à petit... dans le coin, et donc je lui demande si à tout hasard il connaissait quelqu'un qui soit dans le coin, qui puisse avoir envie de nous rejoindre sur ce projet, et il me parle tout de suite d'Elisa parce qu'elle fait partie de l'orchestre de la Drôme, et donc je l'ai contactée suite à cette rencontre dans les ruelles de Trieste pendant le printemps.
0: Lisa, qu'est-ce qui vous inspire dans une composition? Est-ce que c'est l'actualité, le sentiment?
2: En général, je pars d'une idée autre que la musique. Alors, ça peut être... c'est souvent des... quand je lis, je note des fois des phrases, des images, comme ça, je me dis, ça va me... Enfin, j'imagine la musique sur des mots, souvent, ou parfois sur un tableau, sur une image, une vidéo, enfin voilà, c'est d'autres éléments que la musique, et tout de suite ça me vient comme ça des premières idées musicales, et après je construis au fur et à mesure de manière je sais pas toujours vers quoi je vais, j'ai pas forcément de plan très précis à l'avance, et je fais un petit peu à la sensation au fur et à mesure, et au bout d'un moment je vois plus ma pièce et je sens qu'elle est floue et qu'elle devient de plus en plus nette en quelque sorte.
0: Lisa, encore une phrase, de nos jours, la présence des femmes en tant que compositrices de musique classique, contemporaine, prend de plus en plus de place. Est-ce que certaines artistes vous ont inspiré ou donné envie ?
2: Compositrice ?
0: Oui.
2: Oui. Effectivement, c'est bien parce que c'est en train de changer. Il y a plein beaucoup de jeunes nouvelles compositrices, donc c'est très chouette. Moi, pendant mes études, j'avais assez peu de représentations. J'ai quand même des grandes figures comme Kaya Sarayao, qui était une grande, grande compositrice qui est décédée il n'y a pas très longtemps. J'ai quelques figures de référence comme ça, comme Usun Shin aussi, compositrice coréenne. Enfin, quelques-unes. Mais c'est vrai que c'est encore... on n'a pas encore énormément de modèles, quoi.
0: Pareil hein, pour Oriane, est-ce que des chants, quels sont les artistes qui vous ont donné envie de chanter, ne serait-ce que de les avoir écoutés?
1: Alors, j'ai eu la grande chance de voir en live à Monaco Cecilia Bartoli, qui est la chanteuse lyrique qui m'a donné envie de chanter quand j'étais petite, parce qu'elle est d'une grande expressivité et d'une grande humanité. Et puis, moi, ce qui a été pour moi le soutien inconditionnel à la musique, c'est mon père, qui vient de s'éteindre il y a quelques jours. Et puis, quand j'avais 10 ans, il m'a montré le film Amadeus. Et ce film, je l'ai regardé à peu près 200 fois et je connaissais tout par cœur. Donc, Mozart a été le compositeur qui m'a le plus donné envie de chanter. Et pour la petite anecdote, dans Amadeus, au début du film, on entend le Amen du Stabat Mater de Pergolesi au moment où le papa de Mozart meurt.
0: Pareil pour vous, Sarah. Quel artiste vous a donné envie de chanter?
3: Alors ça, c'est une question difficile parce que j'ai commencé par chanter vraiment complètement
0: bien avant.
3: Autre chose. Enfin, oui. pas du classique au départ.
0: Donc c'était inné en vous.
3: Donc oui, c'était vraiment la joie de la voix, mais pas forcément du classique au départ, quoi. Et après, ça a été une découverte, beaucoup d'écoute, évidemment. Mais oui, c'est venu au fur et à mesure, c'est venu à travers des rencontres et les faits d'avoir... associer les faits que je faisais beaucoup de théâtre, j'adorais ça, et que j'adorais la musique classique par pas du tout parce que je venais d'une famille où on écoutait de la musique classique, mais vraiment par une espèce d'élan personnel, complètement sans éducation, mais voilà, qui est instinctif. Et donc, après, ça a été une rencontre vis-à-vis du fait que les personnes que j'ai rencontrées, ils m'ont renvoyé qu'il fallait que je chante et que je pouvais déployer cette voix pour l'opéra et qu'il y avait quelque chose à trouver là-dedans dans cette rencontre, dans l'expressivité théâtrale et dans la musique qui était sublime. Mais voilà, ça s'est venu au fur et à mesure.
0: Nous allons bientôt arriver à la fin de l'émission. Il va y avoir cette deuxième proposition musicale. Vous pourriez peut-être nous indiquer laquelle est-ce.
1: Donc on se disait que ce serait le troisième morceau qui est encore un duo.
3: Tout à fait. En fait, je me demande juste, mais c'est une question, hein, peut-être c'est une surprise.
1: On n'a pas eu le temps de se consulter.
0: Voilà, donc Stabat Mater, proposé par le trio donc, Dorian, Lisa et Sarah, auront lieu le dimanche 2 août à l'église de Comps, près de Dieulefit. Ça sera le 2 août à 18h.
1: Le 2 août.
0: Le 2 août, ouais, j'ai dit le 2 août. Hein,
1: ah, pardon, excuse-moi. J'ai entendu le 12.
0: Et ensuite, le lundi 3 au Temple de Die, donc bien proche de nous, à partir de 19h. Le mardi 4, ça sera à l'église de Saillant, toujours à 19h. Et pour des prises de contact, il existe un numéro pour vous joindre. C'est le 06 66 48 14 96. Et puis, d'autres informations à donner pour d'autres dates.
1: Non, moi je voudrais déjà préciser qu'on a choisi de faire ces trois concerts, enfin deux concerts que nous organisons nous, celui de Die et celui de Saillant. On a choisi de faire participation libre au chapeau pour pouvoir permettre que tout le monde puisse accéder à cette musique et à la qualité qu'on propose en tant que musicienne classique professionnelle. On n'est pas nombreuses tant que ça dans la région. Donc voilà, on a tenu à faire ça, donc c'est pour préciser ça. Et à Comps, c'est une magnifique acoustique et l'église est tenue par une association qui prend soin de cette église et qui fait un festival chaque été. Moi, c'est la troisième fois que je vais avoir l'honneur d'y chanter et c'est vraiment un endroit extraordinaire. C'est une petite église qui est perchée sur une colline avec une vue magnifique. Voilà, c'était pour aussi promouvoir ce lieu. Et ensuite, pour l'instant, on n'a pas d'autres dates, mais on compte bien en avoir.

0: Il est 20h sur RDWA.
1: Il est 20h.
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3: Au cours de l'année 1950, le physicien atomiste et prix Nobel Enrico Fermi est en visite au centre de recherche de Los Alamos, au Nouveau-Mexique. Quelques années plus tôt, au cœur du conflit mondial, il en a été le directeur adjoint. Lorsque les équipes du projet Manhattan mettaient au point le plus grand secret, la bombe atomique. Cet été-là, il discute avec ses collègues Edward Teller, Herbert York et Émile Konopinski. Quand vient l'heure d'aller déjeuner, marchant vers la Fuller Lodge, la cafétéria aux allures de gîte de montagne, devenue depuis peu un hôtel. Ils conversent d'astronautique. Fermi évoque la possibilité qu'on parvienne un jour à voyager plus vite que la lumière. Certes, cela violerait la sacro-sainte loi d'Einstein, base de sa théorie de la relativité, mais rendrait les voyages interstellaires tellement plus réalistes, explique le physicien. Avec humour, Fermi et ses collègues se demande alors si, finalement, les soucoupes volantes n'en seraient pas la preuve en question. Apparues à la fin de la guerre, leur actualité est brûlante et leur possible origine extraterrestre est régulièrement débattue, y compris dans les milieux scientifiques et militaires. Konopinski rappelle un dessin humoristique paru dans le New York Times au mois de mai. Ce dessin élucide la disparition de nombreuses poubelles qui embarrassent depuis quelque temps la ville de New York. Des équipages de petits êtres de retour sur leur planète déchargent des soucoupes, les poubelles new-yorkaises. Fermi concède que son dessinateur, Alain Dunne, tient là une bonne théorie. Expliquant à la fois la vague d'objets volants non identifiés et la disparition inexpliquée des dites poubelles. Au restaurant, quelques collègues les ont rejoints et ils discutent de sujets anodins. Mais soudain, sautant du coq à l'âne, Fermi lance à la tablée « Ne vous êtes jamais demandé où ils sont ?» Sa phrase est hors de propos, mais tout le monde sait bien sûr de quoi il parle. Où sont-ils? Ce « ils », bien sûr. Ce sont les civilisations extraterrestres qui devraient exister ailleurs dans l'univers. Depuis la guerre, Fermi se passionne pour la question de la vie extraterrestre. Et au début des années 50, on commence à percevoir que la vie pourrait être universelle plutôt que rare. Elle pourrait bien apparaître spontanément sur une planète dès que les conditions sont réunies. Or, les conditions étaient déjà réunies dans la galaxie bien avant la naissance de notre système solaire. Cela fait 1 à 2 milliards d'années, que sur d'autres mondes que la Terre, la vie a pu surgir. Fermi et ses collègues s'accordent sur le fait que notre Soleil est une banale étoile située loin du centre de la Voie lactée, loin du centre-ville galactique, dans une région peu dense en étoiles. Par conséquent, la distance qui nous sépare de nos plus proches voisins extraterrestres est probablement grande. Mais peut-on mettre des nombres sur ces distances, ces probabilités? Fermi se lance dans des estimations à la louche, calcule sur un coin de nappe à l'appui pour estimer la probabilité que nous ne soyons pas seuls. Son calcul concerne le taux d'étoiles escortées de planètes. la probabilité pour que certaines de ces planètes offrent des conditions propices à l'éclosion de la vie. Pour que cette vie mène à l'intelligence, pour que parmi ces êtres émerge une civilisation technologiquement avancée, apte à se lancer dans l'exploration spatiale. Fermi conclut à l'issue de son estimation improvisée qu'il doit exister dans la galaxie une multitude de civilisations très en avance sur la nôtre, que, par conséquent, elle devrait déjà nous avoir visitées, et ce, de nombreuses fois. Il conclut, si ces civilisations ne sont pas déjà venues nous rendre visite, c'est qu'il y a un problème. Soit le voyage interstellaire est impossible, soit cette entreprise est trop complexe ou périlleuse. Soit encore, ni notre planète, ni sa biosphère, ni notre civilisation ne présentent à leurs yeux d'intérêt.

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1: Cette discussion de 1950 à la Fuller Lodge aurait pu disparaître avec les souvenirs de ses participants. Nous sommes le mercredi 1er novembre 1961, jour d'Halloween. Un jeune radioastronome se lève, craie en main, pour écrire sur un tableau. Dans une petite salle de réunion de l'observatoire de Green Bank, au pied des montagnes boisées d'Allegheny, en Virginie-Occidentale. Depuis peu, une grande oreille métallique blanche de 27 mètres s'y dresse. Elle écoute les astres dans le domaine inexploré des ondes radio. L'astronome s'appelle Frank Drake. Une dizaine de chercheurs se sont donné rendez-vous pour brainstormer pendant quelques jours sur un sujet inédit, sulfureux et excitant. C'est une première. Ils travaillent dans diverses institutions, mais ont en commun, sans être concertés, la même passion pour la recherche de vie et d'intelligence extraterrestre. Ils pensent que la radioastronomie naissante leur donne les moyens de cette quête. Si des civilisations technologiques sont apparues sur des planètes autour d'autres étoiles, peut-être que leurs ondes radio, fussent-elles un moyen de communication entre elles ou l'effet secondaire de leur technologie, sont détectables avec les instruments ultra-sensibles dont les radioastronomes disposent pour détecter les ondes radio naturellement émises par les astres. Après tout, le jeu en vaut la chandelle. À ces longueurs d'onde, en raison des émissions radio d'origine humaine, notre Terre est plus brillante que le Soleil.

Melville Calvin, venu de Berkeley, est biochimiste. Il est convaincu que la vie apparaît spontanément dans l'univers au point d'en avoir écrit en 1958 « Nous pouvons affirmer avec un degré de certitude scientifique que la vie cellulaire telle que nous la connaissons sur Terre existe dans des millions d'autres endroits de l'univers. » Toutefois, c'est pour son élucidation du mécanisme de la photosynthèse que le prix Nobel de chimie lui est attribué. Calvin l'apprend à Green Bank par un coup de fil en provenance de Suède à 4 heures du matin, la nuit suivant leur première réunion. Parmi les participants qui fêteront au champagne le prix Nobel d'un des leurs se trouve John C. Lilly. Ce dernier est connu pour ses recherches sur la conscience, ses expériences en caissons d'isolement ou avec des drogues psychédéliques, et ses recherches sur l'intelligence des dauphins. Il a fondé aux îles Vierges le Communication Research Institute pour étudier la communication, difficile mais pas interdite, entre l'homme et ses cétacés au cerveau aussi développé que le nôtre. Un modèle, somme toute, pour anticiper les difficultés que poserait inévitablement un contact avec une forme d'intelligence d'un autre monde. En référence à cela, le groupe de Green Bank se désigne par l'ordre des dauphins.

Carl Sagan est présent. Il vient d'obtenir son doctorat sur l'étude physique des planètes à l'Université de Chicago et collabore avec le grand Harold Urey sur les origines de la vie. 10 ans plus tôt, l'année où Melvin faisait ses expériences, Urey suggérait dans un cours que les éclairs qui ont zébré l'atmosphère primitive terrestre pourraient être la source d'énergie à l'œuvre dans les premières réactions ayant mené à la vie. Un étudiant, Stanley Millet, insista aussitôt pour faire de cette expérience son sujet de thèse. On connaît la suite. Fasciné par leur découverte, Sagan a souvent rendu visite à Miller, occupé à produire des dépôts rosâtres d'acide aminé dans une fiole dans son laboratoire. Électrique dans ses sujets d'intérêt, Sagan est autant à l'aise avec l'astronomie qu'avec la biologie. C'est lui qui persuadera la NASA, dans les années 1970, d'embarquer sur les sondes Viking des expériences pour détecter la vie dans le sol de Mars. Drake est impressionné lorsqu'il accueille Philip Morrison de l'Université Cornell. 2 ans plus tôt, lui et son collègue Giuseppe Cossini ont réfléchi aux gammes du spectre électromagnétique les plus propices aux communications interstellaires. Dans un article paru dans la revue Nature en 1959, il propose les ondes radio, et plus précisément une bande de quelques gigahertz autour de la raie de l'hydrogène à 21 cm. C'est là que la galaxie est la moins bruyante et la plus transparente aux ondes. Là, par conséquent, qu'une recherche de signaux artificiels aurait le plus de chances de réussir. De plus, l'hydrogène étant l'atome le plus abondant de l'univers, cette fréquence prend valeur d'étalon d'universel. Tel un clin d'œil qui s'adresserait entre les civilisations capables de communiquer. Lorsque Drake lit l'article de Cossini et Morrison, il bondit de joie. D'autres radioastronomes réfléchissaient à ce sujet chacun de son côté. Une communauté SETI existe et Drake est convaincu qu'il est temps de la réunir.

L'homme qui a prédit l'existence de cette fameuse raie de l'hydrogène dans les années 1940 est un radioastronome russe, Iossif Shklovsky. Ce que personne ne sait encore à Green Bank, c'est que de l'autre côté du rideau de fer, ce Shklovsky, sans avoir eu entre les mains l'article de nature, s'est déjà engagé dans l'écoute radio des civilisations extraterrestres. Quelques mois plus tôt, Drac s'était rendu à Moscou pour une réunion de l'IAU et l'avait rencontré. Il avait longuement parlé de radioastronomie sans jamais aborder le sujet de SETI, ignorant l'un et l'autre que tous deux s'y intéressaient. En 1960, la radioastronomie existe depuis peu et le détournement de son usage normal afin d'épier des civilisations extraterrestres dont rêvent Drac et les participants de la réunion de Green Bank, ainsi que certains soviétiques, est audacieuse. Pendant longtemps, l'astronomie se contentait d'analyser les astres dans la portion visible de leur spectre électromagnétique. La radioastronomie, qui prend son essor après la Seconde Guerre mondiale grâce au progrès de la technologie du radar, permet de voir des objets astrophysiques connus sous d'autres facettes et d'en détecter d'autres jusqu'ici invisibles. Radiogalaxies, quasars, pulsars, jets, trous noirs et même l'écho qui nous parvient du Big Bang. Pour l'un comme pour l'autre, le calcul, même endossant pléthore d'incertitudes, mène au même constat. Nous ne sommes pas seuls. Les nombres plaident en faveur d'une voie lactée grouillant de vie intelligente et technologiquement avancée. Combien ? Quelques milliers ? Quelques millions ? Pour l'astrophysicien Avery Schatzman, ayant mis des nombres réalistes dans la formule de Drac, la plus proche civilisation pourrait ne se trouver qu'à quelques millions d'années-lumière. C'est la porte à côté. Des civilisations extraterrestres dont la longévité serait de milliers, voire de millions d'années, doivent donc sillonner notre galaxie depuis longtemps. Ces êtres devraient donc nous avoir rendu visite depuis longtemps, à de nombreuses reprises, voire nous avoir colonisés. Nous devrions donc les voir, ou au moins déceler les signes de leur passage sur Terre ou de leur présence tapie dans notre système solaire. Or, nous ne les avons pas vus. Donc, c'est qu'ils n'existent pas. De même, pour les radioastronomes du programme SETI, qui depuis 1960 écoutent le ciel à de nombreuses longueurs d'onde avec des récepteurs multicanaux de plus en plus performants. Ces civilisations devraient briller par leur présence dans toutes les portions du spectre électromagnétique. Nous devrions les entendre. Or, nous ne les avons pas détectés. Donc, c'est qu'ils n'existent pas. Tenter de déceler dans notre voisinage la manifestation d'une intelligence extraterrestre et tenter de communiquer avec elle sont les deux faces d'une même préoccupation. Sommes-nous seuls ? Cette interrogation et la quête active de contact avec nos hypothétiques voisins ont emprunté au cours des siècles une route sinueuse, alternant euphorie et scepticisme selon l'état de nos paradigmes philosophiques, scientifiques, religieux, culturels du moment. Depuis l'aube des temps et chez tous les peuples, des traditions orales, des textes religieux, des écrits révélés, des mythes ou des légendes locales, nous répète que l'être humain s'inscrit dans un projet cosmogonique dont il est loin d'être le seul protagoniste. On nous y parle de créatures non humaines intelligentes, souvent aux dons qui nous dépassent. Résidant dans les cieux ou d'autres dimensions de la réalité, capables de faire immersion dans notre réalité quotidienne et d'entrer en contact avec les humains.
c'est Dieu, Titan, Djinn, anges, démons et consorts sont décrits comme tantôt discrets et sournois, tantôt directeurs et envahissants lorsqu'ils interviennent dans les affaires des hommes au point de modeler leur vie spirituelle collective et d'influencer sur le cours de l'histoire.

Pourquoi évoquer ici ces entités célestes, dont l'existence se cantonne bien évidemment à la légende et à la métaphysique, et dont la fonction est sociale et métaphorique? Parce que la quête de l'extraterrestre dans la science moderne participe du même fantasme, mélange de crainte et d'espoir. Carl Gustav Jung l'a bien expliqué en se penchant dès les années 50 sur le phénomène OVNI. Sans se prononcer sur sa réalité objective ou son origine extraterrestre, il le qualifie de mythe moderne, au sens qu'il cristallise, paré des habits respectables des connaissances scientifiques, les mêmes attentes désespérées d'une humanité qui attend du ciel qu'on vienne la sauver. Tout autant qu'elle redoute qu'on vienne la détruire. En pleine guerre froide, où l'holocauste nucléaire est une éventualité, les soucoupes volantes sont perçues dans l'inconscient collectif comme les signes d'un nouveau messie. Dans ce mélange d'élan vital, d'espoir et de peur, se trouve peut-être une clé pour comprendre les positions parfois paradoxales des scientifiques consacrant leur vie à chercher des bactéries dans le permafrost d'autres mondes, ou cherchant un signal radio artificiel comme une aiguille dans une botte de foin, mais qui rejetteront sans appel l'éventualité que des êtres venus d'ailleurs se promènent déjà sous notre nez. Sont-ils bons et prêts à partager un savoir supérieur? Sont-ils mauvais? À y regarder de près, l'attitude du scientifique envers les intelligences extraterrestres révèle parfois autant du système de croyances que les discussions de nos ancêtres sur les dieux et les démons.

La grande épopée de la conquête spatiale a été porteuse d'émerveillement, mais a brutalement déçu nos attentes en matière de recherche de vie dans le système solaire. La Lune est un astre stérile. Il n'y a ni canaux, ni végétation sur Mars. Les sondes Viking ne détectent pas la vie microbienne dans le permafrost de cette même planète. Le sol de Vénus est une oppressante fournaise où pleut l'acide sulfurique. Difficile d'imaginer que notre système solaire puisse abriter la vie ailleurs que sur Terre. La planète aux océans bleus dans le programme Apollo nous renvoie la splendeur et la fragilité. Ce petit point bleu pâle, selon la formule de Sagan, est notre seul vaisseau, notre havre, et les astronomes commencent à concevoir la vie comme confinée à de rares oasis séparées les unes des autres par d'immenses étendues de déserts galactiques. Pourtant, depuis la réunion de Green Bank, la communauté SETI s'est élargie. Le sujet est devenu respectable. Plusieurs radiotélescopes de grande taille, outre celui de Green Bank, sont utilisés à travers le monde pour traquer les signes d'éventuelles civilisations. Goldstone en Californie, Arecibo à Porto Rico, Park en Australie et Nancy en France. Du côté soviétique, Shklovsky rend populaire la question de la vie extraterrestre en 1962 par un livre. Un de ses élèves, Nikolai Kardashev, prend le sujet à bras le corps au moyen de 5 antennes réparties de Vladivostok à Mourmansk. En 1965, Kardashev convoque une conférence de presse. Il annonce qu'il a détecté en provenance d'une autre galaxie un puissant signal radio aux lentes variations, donc probablement artificiel. Or, Kardashev proposait depuis quelques années de classer les civilisations selon la quantité d'énergie qu'elles seraient capables de consacrer à leur communication interstellaire, ceci reflétant leur stade évolutif. Il pense que le signal de CTA-102 est caractéristique d'une hyper-civilisation galactique de type 3. En fait, CTA-102 s'avère vite être un projet naturel, un quasar. Un immense trou noir au cœur d'une galaxie lointaine. En 1967, une autre fausse alerte est lancée par une jeune radioastronome britannique qui, à Jordan Bank, détecte des séries de bips étonnamment réguliers en provenance de plusieurs étoiles. Ces sources, baptisées LGM, pour Little Green Man, sont en fait les premières détections d'étoiles à neutrons possédant un fort champ magnétique et tournant rapidement sur elles-mêmes, émettant vers nous un signal pulsé. Drake leur donne le nom sexy de pulsar. En 1975, le climat est au pessimisme. Carl Sagan constate amèrement qu'ils ne sont pas là et popularise le paradoxe de Fermi dans un de ses livres. La même année, deux auteurs, David Wimming et Michel Hart, dissertent dans des journaux d'astronomie de l'évidente non-présence d'extraterrestres dans notre environnement immédiat et de ses conséquences. Pour eux, nous sommes la seule civilisation la plus avancée dans toute la galaxie. En pleine guerre froide, une hypothèse est en vogue. Les civilisations avancées ont une durée de vie limitée. Elles n'ont donc aucune chance de se croiser, ni par le voyage spatial, ni par les ondes radio. Parvenues à un certain stade technologique, elles s'autodétruisent dans le feu nucléaire ou d'autres périls planétaires, écologiques notamment. Et si les civilisations sont assez sages pour ne pas s'autodétruire, des phénomènes naturels cataclysmiques dans la galaxie pourraient se charger de ce ménage. Par
Par exemple, les gamma ray bursts ou les explosions de supernova ont pu empêcher les civilisations d'apparaître dans les premiers milliards d'années.

1977, l'astronome Tom Kuiper propose une autre famille d'explications. Ils sont là ou capables d'être là. Mais la Terre est préservée de tout contact. Comme on isole de toute contamination l'écosystème d'une réserve naturelle. Leur technologie est discrète et ils n'ont pas besoin de disposer de bases sur la Terre. Ils nous évitent car notre biologie et la leur sont incompatibles. L'hypothèse du zoo cosmique. Nous sommes étudiés et surveillés comme des animaux inférieurs ou par un souci de non-ingérence pour des raisons morales ou scientifiques. En 1978, un symposium qui s'est tenu à l'Université de Michigan conclut que, logiquement, nous aurions dû être colonisés par d'autres êtres depuis au moins 1 million d'années, car il ne faudrait que 10 à 100 millions d'années à une civilisation pour essaimer dans toute la galaxie. De grands débats ont alors eu lieu sur les raisons possibles de telles migrations. Nécessité écologique, surpopulation, curiosité scientifique, besoin de conquête. Des sondes de Braswell et des machines de Von Neumann, sondes robotiques capables de coloniser les mondes de proche en proche en se multipliant, devraient être là. On propose de rechercher leur présence dans la ceinture d'astéroïdes. Ils ne sont pas là. Chacun y va donc de sa conclusion. En 1979, Michael Hart et Ben Zuckerman posent que le voyage interstellaire doit être impossible. En 1981, pour le physicien Frank Tripler, c'est que notre civilisation est la plus avancée dans la galaxie pour le moment. Le sénateur William Proxmire saute sur l'argument à la fin des années 80 pour affirmer que le programme SETI de la NASA est une perte de temps et d'argent et tente de couper son financement.

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1: En 2015, le paradoxe de Fermi n'est pas résolu et fait encore l'objet d'articles. Certains chercheurs dans les années 2000 ont avancé d'autres explications pour l'absence de visites extraterrestres. Selon l'une d'elles, c'est l'évolution qui mène les organismes à l'extinction au-delà de la phase technologique. Dans une autre solution, qui laisse aux civilisations la vie sauve, c'est la phase technologique qui est de courte durée. Les espèces intelligentes se reposent sur la technologie pendant un temps, puis régressent vers une biologie post-technologique plus stable qui intègre les avantages technologiques dans la structure du vivant. Lorsque Shklovsky, Tipler, Sagan ou d'autres concluent qui ne sont pas ici, à partir d'un « on ne les a jamais vus », leur raisonnement introduit beaucoup d'hypothèses ou omet paresseusement de remettre en doute certaines de nos préoccupations. Que l'hypothèse du zoocosmique soit réaliste ou non, une civilisation qui souhaiterait nous observer sans être vue n'aurait aucune difficulté à le faire. Nous savons rendre nos engins invisibles au radar, espionner les individus depuis l'espace et depuis peu, des techniques d'invisibilité optique sont développées. Que supposer des aptitudes à la discrétion de technologies en avance de milliers, voire de millions d'années ?

0: Du point de vue biologique, une espèce exogène parfaitement intégrée à notre environnement ne pourrait être reconnue comme telle. Une autre option du scénario pourrait même être que si une hypercivilisation galactique a placé la Terre sous sa juridiction depuis des millénaires, voire les premières bactéries terrestres, notre biodiversité si familière pourrait n'être qu'une de leurs créations ou un terrain de jeu pour un projet biotechnologique dont nous n'imaginerions ni les tenants ni les aboutissants. Si des civilisations prennent en main leur destin en améliorant leur biologie, comme le rêvent les transhumanistes aujourd'hui, et en orientant l'évolution sur leur planète, comme en rêvent nos marchands d'aliments transgénétiques. Elles peuvent par conséquent modifier les biosphères de toute planète qu'elles colonisent. Plus généralement, une technologie très en avance serait probablement non repérable. Comme l'écrit Carl Sagan, des civilisations en avance sur nous de plusieurs milliers ou de plusieurs millions d'années doivent disposer de sciences et de technologies tellement au-delà de nos possibilités actuelles que nous ne saurions les distinguer de la magie. Ce n'est pas qu'ils soient capables de bouleverser les lois de la physique, mais nous serions incapables de comprendre comment ils se servent de ces lois pour faire ce qu'ils font. De quel mode de déplacement une civilisation en avance de millions d'années est-elle capable? Fermi s'interrogeait sur les voyages et Drake sur les communications. Mais la distinction entre communication et voyage s'applique-t-elle seulement à ces civilisations? La physique quantique et la relativité ne sont vieilles que d'un siècle. Quelle loi de la nature aurait-elle découverte et appris à manipuler? De même, avons-nous quelque chose à conclure du silence rencontré jusqu'ici par le programme SETI? Sans doute pas. Il y a d'innombrables raisons pour lesquelles nous pourrions ne pas détecter d'ondes radio en provenance de nos voisins, même s'ils étaient proches. Nous pourrions aisément passer à côté, écoutant trop tôt ou trop tard, ou pas à la bonne fréquence. Le cas « waouh » si frustrant illustre peut-être ce danger. Par ailleurs, ce silence radio nous est peut-être imposé. Dans la conjoncture d'indétectabilité, la plupart des civilisations souhaiteraient se rendre indétectables par prudence. Certaines d'entre elles pourraient être agressives. Autre hypothèse, la technologie des ondes radio avec laquelle nous nous amusons tant devient vite désuète dans la communication galactique qui emploie d'autres moyens de communication beaucoup plus efficaces dont nous n'avons pas encore la moindre idée. Nous utilisons de plus en plus la fibre optique, le laser et envisageons déjà des télécommunications instantanées basées sur l'intrication quantique. Combien de temps encore aurons-nous recours aux lentes ondes électromagnétiques pour nos échanges? Sagan le reconnaissait. Il est fort possible qu'à la minute présente, les messages d'une autre civilisation sillonnent l'espace, portés par des techniques incroyablement avancées et que nous ne puissions absolument pas les détecter. Peut-être les messages sont-ils déjà là, inscrits au cœur de notre expérience quotidienne, et sommes-nous mentalement incapables de les détecter ? Peut-être une civilisation très avancée a-t-elle le pouvoir de disposer secrètement de ces messages dans la trame de notre existence la plus coutumière?
1: Bene, mi chiamo Giuliana Conforto.
2: Je m'appelle Giuliana Conforto.
1: Sono originariamente un'astrofisica.
2: All'origine je suis une astrophysicienne.
1: Ma poi mi sono occupata molto di geofisica anche.
2: J'ai beaucoup travaillé aussi sur la géophysique par la suite.
1: e ho insegnato fisica quantica e teorie relativistiche.
2: Et j'ai enseigné physique quantique et théorie relativiste à l'université de Rome.
1: Che secondo l'ortodossia sono incompatibili, sono inconciliabili.
2: C'est deux sujets qui sont apparemment incompatibles selon la vision orthodoxe.
1: E che invece sono conciliabili se noi capiamo che cos'è la coscienza umana.
2: Et en fait, ils ont une relation si nous on comprend le sens de la conscience humaine.
0: Nous voyons le monde d'une manière optique. Qu'est-ce qui se passerait si nous avons la possibilité de le voir autrement? À travers, par exemple, les rayons X, les ultraviolets, je viens avec cet exemple-là pour ouvrir la question sur une possibilité de changer notre regard.
1: Il problema umano è la cecità.
2: Le problème de l'humanité, c'est l'aveuglement.
1: Mais è il fatto che i nostri occhi vedono solo l'elettromagnetico ottico.
2: Ça, c'est dû au fait que notre yeux ne voient que l'effet optique électromagnétique. La longueur
1: optique, la longueur optique. Mais, anche se vedessimo tutto l'elettromagnetico,
2: mais même si nous voyons uniquement l'électromagnétique, tout le spectre électromagnétique,
1: noi vedremo con i calcoli astrofisici solo il 4% di tutta la massa calcolata.
2: Nous ne verrions que le 4% seulement de toute la masse calculée.
1: Noi non vediamo il 99% della Terra, 99,99.
2: Nous ne voyons pas le 99,99% de la Terre.
1: Però noi sappiamo che esiste un altro lato della forza elettrodebole che è stata trovata al CERN nel 70.
2: Mais nous savons qu'il y a un autre côté de la force électrofaible qui existe, qui a été découvert au CERN de Genève.
1: Et l'altro lato della forza è la forza nucleare debole.
2: Et l'autre côté, c'est la force nucléaire faible.
1: Alors, comme Star Wars.
2: Comme dans Guerre des étoiles.
1: Noi possiamo usare l'altro lato della forza.
2: On est à même d'utiliser l'autre côté de la force.
1: E l'altro lato è utilizzato normalmente dalla materia bianca del nostro cervello.
2: Et ce côté-là, il est utilisé normalement par la matière blanche de notre cerveau.
1: Il problema è che lo usiamo a livello inconscio.
2: Le problème, c'est que nous, on l'utilise de façon inconsciente.
1: Lo sentiamo come intuizione, come sogno, come...
2: On le perçoit comme intuition, comme rêve.
1: Creatività. Eros.
2: Eros, émotion.
1: Allora siamo sotto un contrôle che ormai è nostro stesso, il nostro stesso contrôle.
2: En fait, maintenant, on est sous notre contrôle à nous. Donc, c'est nous qui nous contrôlons nous-mêmes, en fait, à cause de ça.
1: Con la materia grigia del cervello, che è la mente inferiore.
2: Ce contrôle effectué par la matière grise de notre cerveau.
1: Il problema è passare... dall'uso la materia grigia è vincolata agli occhi, è vincolata alla vista.
2: Donc commençons par le fait que la matière grise est liée aux yeux, à la vision optique.
1: E la psiche umana pure sente le emozioni, che è il cervello emozionale.
2: Donc la psyché, en fait, elle ressent les émotions, étant le cerveau émotionnel.
1: Ma è anche vincolata alla vista.
2: Mais elle aussi, elle est liée à la vue.
1: Et donc, allora, peu, se non vede...
2: empêchée par la vue.
1: Pensa che non esiste.
2: Donc si elle ne voit pas, elle pense que ça n'existe pas ce qu'elle voit.
1: Mais se noi facciamo attenzione a noi stessi, alle nostre emozioni, alle nostre intuizioni che sono molto molto rapide.
2: Mais si nous portons l'attention sur nos émotions qui elles sont très très rapides.
1: Noi ci rendiamo conto il grande inganno di questo mondo.
2: Nous en fait réaliserons le grand mensonge de ce monde,
1: qui est le temps civil, le temps
2: qui est le temps tel qu'on le connaît, le temps civil, on va dire,
1: perché
2: le temps normal.
1: Le temps utilisé. Parce que la nostra il tempo unico come è un potere terribile al quale crediamo.
2: Le temps tel qu'on le connaît, donc le temps unique, c'est un pouvoir
1: terribile, perché è basato, questo mondo è tutto basato sull'unicità, sul tempo unico.
2: Tout le monde là qu'on connaît, il est basé sur l'unicité.
1: Du temps. E invece il concepimento, tutti i processi vitali.
2: Alors que tous les processus vitaux, tels que la conception, par exemple,
1: sono tutti molto più rapidi, miliardi di volte
2: des
1: più
2: milliers de fois plus rapides.
1: Questo dimostra è un indizio.
2: Cela démontre
1: che la, non sono legati alla luce elettromagnetica.
2: Que ces phénomènes-là ne sont pas liés à la lumière électromagnétique.
1: Ma all'altro lato della forza.
2: Mais à l'autre côté dont on a parlé tout à l'heure, l'autre côté de la force.
1: Che è la forza nucleare debole.
2: Qui est la force nucléaire faible.
0: Tu disais que nous étions reliés au passé et au présent et non pas au futur.
1: Perché la Terra è circondata dalle è stata circondata finora dalle fasce di Van Allen.
2: Oui, c'est parce que la Terre jusqu'à présent a été entourée, enveloppée par ces bandes de Van Allen, ces bandes qui nous entourent en fait. Et ces bandes-là, ils créent un champ électromagnétique en une seule direction.
1: Dal passato
2: qui
1: al presente.
2: Du passé au présent. C'est pour ça que l'astrophysique, il ne voit que le passé. Donc ça, c'est un fait, c'est une réalité, mais ce n'est pas expliqué, ce n'est pas justifié.
1: Le equazioni del campo elettromagnetico non hanno il le equazioni matematiche non hanno il presente.
2: Les équations de la mathématique par exemple n'ont pas ne prend pas en compte le présent.
1: Comprendono il passato e il futuro, ma il presente è un fatto umano.
2: Ils comprennent le passé, le futur et le fait le présent, le moment présent, il est compris uniquement par les humains.
1: La coscienza è presenza.
2: La conscience est dans le moment présent.
1: Ma le equazioni non
2: mais
1: c'è
2: pas les équations mathématiques.
1: Alors,
2: il n'y a pas de conscience dans les équations, en fait. Mais dans les équations, il y a le futur qui est pris en compte.
1: Alors, non è perché vediamo solo il passato? A causa di queste fasce di Van Allen che creano un campo elettromagnetico artificiale.
2: Donc, pourquoi nous ne voyons que le passé? Parce que c'est à cause.
1: L'astrophysique, non?
2: Pourquoi l'astrophysique ne voit que le passé? Parce que c'est dû à ce blocage qui est là par les bandes de Van Allen, qui nous empêche de voir le futur. Donc, si nous partons du fait que le passé, c'est la mémoire plutôt, il faut le voir comme mémoire du passé.
1: Et le futur est essentiellement le projet.
2: Et le futur, il est essentiellement le projet. La culture de ce monde croit que le passé, ça ne soit que la mémoire. Et donc, elle nous empêche de projeter, donc d'aller vers le projet, ce projet futur. Le projet, il est lié aux banques, aux opérations bancaires.
1: Et selon les critères postés par les gouvernements.
2: Selon les critères qui sont dictés par les gouvernements.
1: Ma il progetto può prescindere, può essere totalmente diverso da quello.
2: Ma il progetto può essere completamente diverso da tutto ça, può essere exulé da tutto ça.
1: E in tutte le profezie c'è sempre annunciato che ci sarebbe stato un grandissimo cambiamento del pianeta.
2: Dans toutes les prophéties, on a toujours annoncé qu'il y aurait un grand changement planétaire.
1: È quello che sta succedendo.
2: Et c'est là maintenant che ça se passe.
1: Sta cambiando tutto, sia
2: tout change maintenant.
1: Sia sotto nella parte interna della Terra,
2: soit dans l'intérieur de la Terre,
1: che all'esterno,
2: soit à l'extérieur.
1: Sia in basso che in alto.
2: À haut et en bas en même temps.
1: E soprattutto sta cambiando la materia.
2: C'est plutôt la matière qui change.
1: Perché c'è un eccesso, non è un eccesso, c'è molta più antimateria ora di quanto ce n'era pochi anni
2: parce
1: fa
2: qu'en fait,
1: nello spazio.
2: Il y a plus d'antimatière maintenant qu'il y en avait par le passé dans l'espace. Donc cela implique des transformations nucléaires.
1: La fascia di Van Allen, la più vicina, che è a 500 km più o meno.
2: La bande de Van Allen, la plus proche de la Terre, qui est à 500 km de distance, elle est faite de protons. Et là, maintenant, on a beaucoup d'antiprotons.
1: Questi si annichilano.
2: Et donc les deux là, ils s'annulent.
1: E la fascia sparisce.
2: Et donc cette bande là est prête à disparaître.
1: Possiamo vedere il futuro.
2: Donc là, on va voir le futur.
1: Qui ci possono essere insieme à noi può esserci un altro mondo completamente.
2: Là, à ce moment présent, en fait, on peut être côtoyé par un autre monde, mais le fait c'est qu'on
1: non
2: le voit
1: vediamo,
2: pas. On le voit
1: ma
2: pas.
1: Lo possiamo sentire.
2: Mais on peut le percevoir, on peut le ressentir.
0: Remerciements à l'astrophysicienne Giuliana Conforto. Lecture à voix haute par Richard Federman du Paradoxe de Fermi, écrit par le docteur en astrophysique Morvan Salez, paru dans la revue Orbs, et à Maxence Layette, directeur de la publication. La musique pour l'illustration musicale, Sylvain Chevaux, extrait de l'album Des plumes dans la tête. Je vous remercie et on se donne rendez-vous la semaine prochaine. Ciao.

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Bonjour à toutes et à tous. Enchanté de partager avec vous ce corde sensible numéro 112, la playlist consacrée à l'actualité musicale dans toute sa variété. D'abord, direction musicale insolite, l'Indonésie, avec le trio T. Marlowe's, pour une soul langoureuse et voluptueuse. The Hotel Malibu, c'est l'album et le titre Under the Silver Moon. Elle a connu la précarité, en a fait sa force. La belgo-congolaise Camille Yembe a sorti son premier album studio autobiographique, Jeune et laide, avec cet extrait Autodéfense en compagnie d'Ino Casablanca. On retrouve l'énergie de Iguana Death Cult, un délicieux mélange des genres, sur ce Oh No. Puis notre Jean-Louis Murat en Tour de France 2022 posthume, chacun sa façon. Spring Summer 26, c'est le monde quand le monde va s'arrêter, plus d'espoir pour rien. C'est Charlie XCX qui le chante, mais nous on l'a vécu en ce début juillet. On continue avec un vieux Miles incandescent et peu connu, Mystery, extrait de l'album Do Bop de 2011 d'une folle modernité. Il y a quelques chefs-d'œuvre dans ce nouvel opus de Paul McCartney, inspiré par sa jeunesse à Liverpool, The Boys of Dungeon Lane, et sur ce Salesman Saint en état. Sublime jazz vocal associé à une lumineuse contrebasse, c'est Buzzing Bee Little Sunflower de Jody Stenberg, associé à Benoît Dunoyer de Second Zac. Il ne cherche pas à séduire et c'est cela qui bouleverse. Après 30 ans de silence, le désormais duo Soul American, Chris Grigoroff au chant et à la guitare et Joey Haduk à la basse 6 cordes, nous propose Sanction et ce magnifique Fractured Sun. Cela semble simple, mais c'est très travaillé. Paroles et musique à la Alma Rechtman, Je veux être dans tes bras. Encore une merveille de mélange des genres, Melody in a Bottle, c'est la symbiose entre le marimba et le vibraphone de Vasilena Serafimova et le quatuor à cordes Ardeo. Écoutez cet hyper connu Vivaldi. Et voir aussi le lien YouTube sur le site, qui est vraiment fantastique. Autre virtuose, Shani Di Luca sur un nouvel opus Renaissance. Ici Scarlatti, sonate pour piano. Une nouvelle version de ce qu'on devient la clé, déjà dans le précédent Labyrinthe de Feu Chatterton. Et de la musique baroque avec l'ensemble Les Timbres et leurs carrés d'as portraits musicaux. Puis le Caravansérail pour un voyage musical à travers les sonates de Jean-Sébastien Bach et ses fils. De Bach au Black Mozart de John Baptiste, voici Shine. Et le batteur Germain Cornet sort son premier album en tant que leader, Listen to the Wind, et c'est aussi ce titre. Avec les Aragladores, les arrangeurs, Baptiste Herbin, saxophone, et Minino Garay unissent leur univers, ici Animas. Et pour terminer, la nostalgie des Égyptiens exilés sur ce Salma Ya Salama, repris par Lena Chamamian. Mais on démarre avec T. Marlowe's Under the Silver Moon.

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2: Et salut, bonsoir, bienvenue dans ce Global Metal Warming, dernier de cette saison, avant bien sûr nos retrouvailles en septembre, juste avant le festival Bridge to Hell, qui aura lieu à Cré. Alors c'est terminé pour les émissions hebdomadaires avant la reprise de septembre. Par contre, vous pouvez bien sûr retrouver tous les podcasts de cette dernière côté radiosynfé.com. Et puis, des rediffusions estivales de ci, de là, côté RDIWA ou Radio Zigzag, pour les plus nostalgiques. Ce soir, et pour la dernière, j'ai finalement tranché à coup de hache. J'ai décidé, car si vous suivez l'émission, vous le savez, j'hésitais entre une dernière émission sur un festival de black metal qui aura lieu début juillet et qui s'appelle le Forest Fest, ou de refaire une dernière mise au point sortie d'album. Les deux étaient très tentants. Bon, voilà, j'ai craqué, j'ai sombré, ou plutôt j'ai plongé dans le Forest Fest, avec sa programmation exclusivement black metal. C'est pas si courant, et ce nom, plus qu'alléchant, le Forest Fest, ça sent bon les arbres, ça sent bon la fraîcheur, dans un lieu visiblement fort sympathique, 10 minutes après la frontière suisse, à la cabane de Chevenet. Une programmation très black metal donc. On ne pourra pas écouter 15 000 groupes durant une heure d'émission, puisque, si vous aimez le black metal, vous le savez également, généralement ce ne sont pas des titres courts, on n'est pas du tout dans le punk. On est plus dans le format un peu plus long. Que du bonheur! Alors c'est parti pour un petit survol de la programmation du Forest Fest qui aura lieu les 10 et 11 juillet prochains, organisée par l'association La Horde Sécan. Il reste encore quelques places, alors n'hésitez pas à surfer du côté de leur page Facebook, par exemple, pour vous munir de billets si ça vous tente, parce qu'il n'en reste pas beaucoup, en fait. Belle soirée à vous, un Global Metal Warming Black Metal, pour apporter de la fraîcheur sur les ondes. On en a besoin, ça nous fera pas de mal. Embarquement immédiat.

Alors voilà, cette petite mise en bouche ou entrée en matière, un morceau dans les quasi 8 minutes, c'était le groupe South of Hell qui nous l'a offerte. South of Hell, c'est dans les styles des groupes Hypocrisie ou encore Decide, avec en line-up Yves Farge, Nicolas Lacroix, tous deux à la guitare, Maël Serventon au chant, Pierrot de Marco à la batterie et O.J. à la basse, un groupe français qui nous fait du bon death metal avec touche de black metal old school. Ce groupe a vu le jour dans les années 2000, formé par trois amis d'enfance fans de métal. Et leur première démo, elle est sortie en 2006. 2015, premier album Rising of Hate. Et là, tout récemment, est sorti, enfin tout récemment, début 2026, le nouvel album Hellfernum. Avec celui-ci, on peut lire dans une chronique de métallurgie que South of Hell ne vogue pas très loin de ses premières amours. Entendre par là Death avec touche de black, un peu style Decide. Mais avec celui-ci, on se rapproche désormais de formations telles que Suffocation. Plus axé donc Brutal Death, avec quand même toujours ses pointes de black metal, un peu plus acérées que d'habitude. Le titre qu'on s'en est écouté ce soir en introduction de cette émission de Global Metal Warming est celui éponyme à l'album Hellfernum, qui termine, par contre, leur opus, finissant ainsi en trombe, après un joli voyage alternant entre de la noirceur intense, comme avec le titre Voice of War, et quelques poches d'air. En somme, on peut lire que cet album est un retour de très bonne facture. On peut lire également qu'on les attend de pied ferme, sur scène, et ça tombe bien, puisque sur scène, on va pouvoir les retrouver au Forest Fest à Chevenay, en Suisse, le 11 juillet. Comme je l'indiquais plus tôt dans cette émission, on ne pourra bien sûr pas écouter tous les groupes du festival, on survole juste comme ça la programmation du mieux possible. Et comme toujours, il faut bien choisir, et ce n'est pas évident, parmi tous ces groupes de qualité. Mais sur 2 jours de programmation, bien sûr qu'on ne pourra pas tout évoquer. Pour toucher un mot du Running Order, ordre de passage des groupes, de ce Forest Fest. Alors attention, je vais vous citer une horde de groupes avec mon accent toujours plus magnifique. Pour le vendredi 10, il y aura dès 14h20 Conquerors, 15h20 Trogne, 16h20 Oro, 17h30 Execration Rites, 18h40 Werewolf, 19h55 Drudensang, 21h25 Hierophant et 22h55 Manviera. Ça, c'est pour le vendredi. Je pense qu'on va faire une petite pause symbolique avant d'évoquer les groupes du samedi. Et cette pause, on va la faire avec le groupe Alchemia. Alchemia qu'on n'a pas cité, et non, parce qu'ils joueront le samedi 11. Tout comme South of Hell qu'on a écouté en début d'émission. Alors n'attendons pas davantage et tout de suite on s'écoute Toxicon par Alchemia avant d'en parler un peu plus.

C'était Alchemia à l'instant, un groupe de black metal lillois assez récent, enfin tout est relatif, mais un groupe formé en 2020, actuellement composé de Alex à la batterie, Maxime à la guitare, James au chant, Assa à la basse et Marbas à la guitare. Leur tout premier album, c'était Abraxas, sorti en 2024. Le dernier à signaler, c'est Hexen, sorti en 2026, soit 2 ans après Abraxas. Visuellement, la pochette de cet album s'inscrit dans une esthétique sombre et ésotérique, en phase avec le titre de l'album et son obsession pour la figure de la sorcière et des marginaux. Teintes froides, symboles occultes et atmosphère de menaces latentes composent ainsi un écrin qui prépare l'auditeur à un voyage où la spiritualité déviante se mêle à une critique d'un monde en décomposition. On ne dira pas l'inverse par les temps qui courent. Une image de pochette qui suggère et laisse deviner un rituel en cours. Un second album qui, globalement, est décrit comme d'une maturité rare. Plus riche, plus nuancé et plus profond que Abraxax. Il confirme cette formation Alchemia comme un des groupes les plus intéressants peut-être de la scène black metal actuelle. Une production pensée dans les moindres détails, une écriture exigeante et une identité thématique forte. Avec cet opus, on coche un peu toutes les cases de ce qu'on pourrait attendre, en tout cas, d'un grand album de métal extrême de 2026. Du genre violent, certes, mais surtout habité, réfléchi et capable de hanter longtemps après la dernière note de Remnants. Et d'ailleurs, précisons que, même si généralement j'essaye de diffuser les titres plus récents des groupes, ce n'est pas toujours une obligation, bien sûr, ni le cas, et le titre qu'on s'en est écouté là ce soir, Toxicon, était extrait, lui, de leur premier album, Abraxas. Alors pour plus de détails, d'infos et de titres, vous savez ce qu'il vous reste à faire. Vous pouvez également lire cette chronique complète qui détaille bien chaque titre du dernier album du côté de francemetalmuseum.fr/alchemia. À ce stade, ce que nous allons pouvoir faire, eh bien, c'est passer à la suite. Et la suite, alors je vais probablement faire un peu de steak tartare de Sharpie avec les noms de groupe. Et je m'en excuse. Là, on va s'écouter du Gornt. Groupe suisse, album Blutgraf, sorti il y a à peu près 1 an, qui traitait notamment des vampires. Un sujet loin d'être révolu, et heureusement, avec cet opus qui fonctionne très bien, tout comme les mythes locaux qui y sont abordés. En plus, comme touche locale, il y a apparemment ce qu'on n'entend pas forcément à la première oreille, le dialecte de Lucerne qui s'impose dans cet opus. Un album décrit comme un petit bonheur en la matière, une formation qui officie dans un bon black metal traditionnel, comme on l'aime, si on aime le black metal toutefois bien sûr. Avec celui-ci, on est plongé dans la seconde vague du black metal, à savoir celle d'obédience scandinave, une totale dévotion à l'art noir, des vocaux gutturaux. 7 morceaux pour une durée de 30 minutes, donc on va plutôt là à l'essentiel. L'album démarre à fond avec le titre qu'on s'écoute justement ce soir et qui a donné son nom à l'album, Blutgraf, ce qui signifie le conte sanglant, à savoir Nosferatu. Une pochette concoctée par Julian, membre du groupe, un visuel en noir et blanc, en osmose totale avec cette musique proposée. Un groupe suisse qui devrait faire parler de lui et qui va certainement faire danser nos tympans du côté du Forest Fest le samedi 11 juillet. Alors, écoutons-nous-le tout de suite, ce titre éponyme à l'album Blutgraf.

Après les Gaunt, on va passer dans la tête d'affiche, une des têtes d'affiche de ce festival, le Forest Fest, qui aura lieu les 10 et 11 juillet prochains. On n'allait pas ne pas les écouter, les Primordial. Mais avant, retournons un petit peu sur l'ordre justement de passage des groupes. On avait évoqué plus tôt le vendredi 10. Alors pour le samedi 11, sachez que ça commencera dès midi avec Host. Et puis après, ça enchaîne grave. 13h, Solfatare. 14h05, South of Hell, qu'on a écouté plus tôt. 15h05, Alchemia, qu'on a écouté plus tôt aussi. 16h15, Gaunt, qu'on vient d'écouter. 17h25, Schotze. 18h40, Decline of the High. 20h, Dark and Old. 21h30, Pestilential Shadows. Et Primordial, dont il est question là présentement. Joueront pour clôturer tout ça dans un joyeux rituel, ou dans un rituel tout court, à 23h le samedi 11. Primordial, vous les connaissez forcément, ou quasi forcément, mais rappelons quand même que c'est un groupe initialement formé en 87 sous le nom de Forsaken par Paul Mac Hamley et Ciaran Mac William. Alors avec tous ces Mac, on pourrait s'en douter si on ne le savait pas déjà, il s'agit d'un groupe de black metal irlandais, originaire de Skerries. Les deux membres fondateurs du groupe sont toujours actifs dans cette formation, avec Nemzanga au chant, Simon O'Loger à la batterie et Mikkel O'Flowin à la guitare. Du black metal qui peut être aussi décrit comme atmosphérique. Un style mélodique et épique qu'ils n'ont cessé d'affiner au cours de leur évolution de groupe, avec des racines folk, celtiques et bien sûr black metal. Et bien oui. Leur dernier album à signaler, là, sauf erreur de ma part, c'est How It Ends, sorti en 2023. Alors ce qu'on va faire, parce que les morceaux ce soir sont riches et développés, on va s'écouter tout de suite ce titre, To Hell or the Hangman, sur les ondes du Global Metal Warming, bientôt au Forest Fest, quasi à la frontière suisse.

continuons notre folle aventure au sein de la programmation du Forest Fest, festival black metal, du moins relativement axé black metal quand même. On continue avec la formation Hierophant, un groupe italien de death metal originaire de Ravenna, qui existe depuis les années 2012-2013. Au tout début de leur carrière, ce groupe jouait plus dans les styles punk, hardcore, sludge metal, mais quand même déjà influencé par le crust, le black metal et le grindcore. Et puis leur évolution est allée vers des sonorités plus proches du death, en intensifiant les sons noirs, se rapprochant du coup du black need, death metal, dans leur plus récente production. Par exemple, leur cinquième album intitulé Death Siege est décrit, lui, comme un mélange de ces styles avec des morceaux typiquement dark, alternant avec d'autres sons plus proches du death. Leurs chansons sont caractérisées par, je cite, des percussions chaotiques, des voix piquantes et denses, et des guitares hurlantes. Comme influence principale, les membres du groupe citeraient Morbid Angel. Death Siege est sorti en 2022 et on va s'en écouter là tout de suite ce qui est le titre éponyme des Hierophant qui joueront eux, attention, si vous ne voulez pas les manquer, le vendredi 10 à 21h25.

L'avantage avec ces programmations de festivals black et de titres, du coup, black metal, death metal, c'est que les titres sont plutôt longs, alors vous avez plus de musique ce soir que de blabla. Ça peut être sympa aussi, je pense. Et puis pour cette dernière, comme je le disais plus tôt, le black metal apporte une fraîcheur non négligeable sur les ondes. En tout cas, c'est mon ressenti. J'espère que vous le partagez, au moins en grande partie. On va continuer ce partage et cette fraîcheur avec la formation Wretched, groupe américain de death metal, qui vient de Caroline du Nord, de Charlotte plus précisément, fondée par Marshall Wieczorek et Steven Funderburk en 2005. Dans leur style, les Wretched, alors je vais les peler quand même parce que si vous voulez le retrouver, ça va être plus simple, Wretched, incorporent dans leur style musical du death mélodique, du deathcore, mais aussi du technique death metal. Un joyeux programme, et parmi les membres actuels, on peut citer au chant Billy Powers, à la basse Andrew Grevey, batterie Marshall Wieczorek, membre fondateur du groupe donc dès 2005, avec Steven Funderburk, toujours bien présent lui aussi, à la guitare. Côté titre, on va s'en écouter ce soir et sans attendre davantage, parce que le temps passe très vite. Cette mélopée qui répond au doux nom de Pestilential Shadow.

Eh bien voilà qu'on arrive en fin d'émission, chers amis humains. Alors j'espère que, déjà, vous aimez le black metal et le death, sinon vous n'êtes peut-être plus avec nous, mais je suis sûre que si. Pour cette dernière et pour ce fest, qui fait envie, ça fait du bien aussi, on n'en avait pas encore parlé, de celui-ci, de parler de différents festivals, et pas que les énormes monstres, bien sûr, dont au final, on n'a pas tellement besoin de parler. Même si on est ouvert, on aime tout, hein. Enfin presque. Le Forest Fest, pour rappel, avant de vous laisser avec le dernier groupe de la programmation qu'on pourra évoquer ce soir, un festival organisé par la Horde Sekan, que vous pouvez retrouver notamment via leur page Facebook où ils détaillent bien toute la programmation, tous les groupes qui formeront ce festival, camping gratuit à côté du festival, en bordure de forêt, voilà, entre deux sessions black metal ou... quand ça vous chanterait, à vrai dire. Et il doit donc être fort possible de faire un tour dans la forêt, qui, on n'en doute pas, doit être des plus sympathiques. Des concerts de black death metal dans le Jura suisse, ça fait envie quand même. Alors si ça vous fait envie aussi, eh bien, n'hésitez pas donc à aller sur la page Facebook de l'association qui l'organise, la Horde Sekan, ou de retrouver la page de l'événement qui se tiendra à la cabane forestière de Chevenay, page sur laquelle vous trouverez le lien pour vous munir de billets. Voilà, il n'en reste pas tant. Alors si ça vous tente, allez vite voir du côté de my.withevent.com/forestfestopenair13e édition. Avec une scène qui va prendre place sous les arbres, un cadre unique pour ce festival en plein air, avec non seulement le camping gratuit comme on l'a évoqué, mais aussi le parking gratuit. Bar et petite restauration sur place. Voilà, je vous laisse surfer un peu là-dessus et vous propose de terminer cette émission avec, je n'ai pas résisté, un groupe qu'on a rencontré il y a peu au Dark Medieval Fest du côté de Lamur sur Azergues, à laquelle une émission de Global Metal Warming est consacrée avec interview, que sont les Niçois de Darkenhold. Si vous voulez en savoir plus sur ce groupe, je ne vais pas en rajouter une couche là tout de suite, parce qu'on l'a fait il y a à peu près 3 semaines, mais n'hésitez pas à écouter et partager le podcast, à retrouver sur radiosynfé.com, émission Global Metal Warming, avec interview de Cervantes et Aldébaran, des Darkenhold, et qui nous parlent bien sûr, entre autres, de leur dernier album, le magnifique Fléau du Rocher, dont on s'écoute ce soir pour terminer cette émission de Global Metal Warming, et bien ce qui en est le dernier titre, et qui s'intitule « Pour le Royaume ». Alors allons-y, terminons avec les Darkenhold à retrouver au Forest Fest, le samedi 11 à 20h, juste avant Pestilential Shadows qu'on a écouté plus tôt, et Primordial à 23h, pour clôturer cette belle programmation. En vous souhaitant donc une très belle nuit, de beaux rêves black métalleux et death métalleux et plus encore, même si c'est pas métalleux, on vous en voudra pas. Et puis pour ce qui concerne les actus du Global Metal Warming, on se retrouve début septembre, ça paraît très loin, mais ça arrivera bien plus vite que prévu, comme d'habitude, en espérant ne pas trop griller cet été, même si on sait que c'est un peu le programme. Pour le futur imminent, en fait, prenez soin de vous, de tout ce qui vous entoure, bien sûr, la faune et la flore, en chie autant que nous. Excusez-moi ce terme quelque peu grossier, mais c'est un fait. Il n'y a pas que les humains, par contre, le bordel, c'est bien nous qui l'avons foutu. Mais on fait ce qu'on peut, on n'est pas des chambres à air, comme dirait mon ami Loïc. Alors prenez soin de vous. En période de forte chaleur, ne buvez pas que du liquide à bulles, mais aussi de l'eau, quoi qu'il y a de l'eau avec des bulles, me dit-on dans mon oreillette. Déposez également de l'eau pour nos chers amis, les animaux, les oiseaux, tout ça. Et sur ce, bel été à vous et à la rentrée. Si on ne se voit pas au Forest Fest, où je serai fort probablement, peut-être nous verrons-nous du côté de Cré pour le Bridge to Hell, 26 la Drôme, la maison, et pour tuer le blues de la rentrée, les 11 et 12 septembre 2026. À bientôt, place au Darkenhold tout de suite. Pour le Royaume, tel est le titre qui clôture également leur album Le Fléau du Rocher. Et quant à nous, eh bien, on se dit à bientôt et surtout, belle nuit à vous. Salut.

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